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1: Bonjour à tous, à la une de l'actualité, un plan à 450 millions d'euros face à la hausse des carburants. Le gouvernement a annoncé de nouvelles aides destinées aux grands rouleurs. Le dispositif concerne cette fois plus de 5 millions de conducteurs. Les détails avec Maud Bréjon, ministre déléguée à l'énergie.
2: Nous allons donc renouveler l'aide aux grands rouleurs pour les mois d'octobre et de novembre et élargir le nombre de Français pouvant en bénéficier. Concrètement, pour ces bénéficiaires, cette aide représentera l'équivalent de 40 centimes par litre de carburant pour 3 mois en moyenne, soit une indemnité totale versée de 100 euros. C'est un effort important, mais c'est un effort qui reste ciblé, encore une fois, vers ceux qui sont les plus touchés par ces hausses des prix à la pompe. Pour ceux qui sont déjà inscrits dans le dispositif, le versement sera automatique.
1: Et la prime carburant que peuvent verser les employeurs passera de 600 à 1000 euros et des aides sont également prévues pour les pêcheurs et les infirmiers libéraux qui parcourent plus de 100 km par jour. À la tribune de l'ONU, Emmanuel Macron a appelé hier soir à ne rien céder face à l'esprit de défaite et l'abus de pouvoir. Le président français a défendu la création de deux États, israélien et palestinien, estimant qu'il était impossible de rester sans agir face à la situation à Gaza et en Cisjordanie. Israël a réagi en dénonçant une absurdité grotesque dans les propos du chef de l'État français. Un intervenant en anglais en garde à vue à Paris, soupçonné de viol et d'agression sexuelle sur des enfants de maternelle. Une vingtaine de plaintes le viseraient. L'enquête a été ouverte début juillet après la plainte des parents d'une fillette de 3 ans et demi. L'homme intervenait dans une école privée du nord de Paris. Le nombre d'interruptions volontaires de grossesse a augmenté de près de 3% en France l'an dernier. 250 416 IVG ont été enregistrées selon la DRES, service statistique du ministère de la Santé. 4 sur 5 sont réalisées par voie médicamenteuse et 1 sur 4 par des sages-femmes. Des associations féministes appellent à manifester lundi prochain pour défendre le droit à l'avortement en France. On passe au sport en football. Kylian Mbappé n'a pas participé à l'entraînement des Bleus hier à Clairefontaine. Le capitaine de l'équipe de France souffre d'un syndrome grippal. Il est resté au château pendant que les 22 autres joueurs prenaient part à la séance. Il s'agissait du deuxième entraînement dirigé par Zinedine Zidane avec les Bleus. Voilà pour l'essentiel de l'actualité. Passez une très belle journée.
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1: Bonjour à tous, à la une de l'actualité, un plan à 450 millions d'euros face à la hausse des carburants. Le gouvernement a annoncé de nouvelles aides destinées aux grands rouleurs. Le dispositif concerne cette fois plus de 5 millions de conducteurs. Les détails avec Maud Bréjon, ministre déléguée à l'énergie.
2: Nous allons donc renouveler l'aide aux grands rouleurs pour les mois d'octobre et de novembre et élargir le nombre de Français pouvant en bénéficier. Concrètement, pour ces bénéficiaires, cette aide représentera l'équivalent de 40 centimes par litre de carburant pour 3 mois en moyenne, soit une indemnité totale versée de 100 euros. C'est un effort important, mais c'est un effort qui reste ciblé, encore une fois, vers ceux qui sont les plus touchés par ces hausses des prix à la pompe. Pour ceux qui sont déjà inscrits dans le dispositif, le versement sera automatique.
1: Et la prime carburant que peuvent verser les employeurs passera de 600 à 1000 euros et des aides sont également prévues pour les pêcheurs et les infirmiers libéraux qui parcourent plus de 100 km par jour. À la tribune de l'ONU, Emmanuel Macron a appelé hier soir à ne rien céder face à l'esprit de défaite et l'abus de pouvoir. Le président français a défendu la création de deux États, israélien et palestinien, estimant qu'il était impossible de rester sans agir face à la situation à Gaza et en Cisjordanie. Israël a réagi en dénonçant une absurdité grotesque dans les propos du chef de l'État français. Un intervenant en anglais en garde à vue à Paris, soupçonné de viol et d'agression sexuelle sur des enfants de maternelle. Une vingtaine de plaintes le viseraient. L'enquête a été ouverte début juillet après la plainte des parents d'une fillette de 3 ans et demi. L'homme intervenait dans une école privée du nord de Paris. Le nombre d'interruptions volontaires de grossesse a augmenté de près de 3% en France l'an dernier. 250 416 IVG ont été enregistrées selon la DRES, service statistique du ministère de la Santé. 4 sur 5 sont réalisées par voie médicamenteuse et 1 sur 4 par des sages-femmes. Des associations féministes appellent à manifester lundi prochain pour défendre le droit à l'avortement en France. On passe au sport en football. Kylian Mbappé n'a pas participé à l'entraînement des Bleus hier à Clairefontaine. Le capitaine de l'équipe de France souffre d'un syndrome grippal. Il est resté au château pendant que les 22 autres joueurs prenaient part à la séance. Il s'agissait du deuxième entraînement dirigé par Zinedine Zidane avec les Bleus. Voilà pour l'essentiel de l'actualité. Passez une très belle journée.
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0: Live Forever, le groupe Oasis sur AGFM. C'est là qu'on vous dit bonjour. Nous sommes le mercredi 23 septembre. Place tout de suite aux infos.
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0: Une édition qui vous est proposée par Alex Gauthier.
3: Bonjour à tous, à la une de l'actualité, un plan à 450 millions d'euros face à la hausse des carburants. Le gouvernement a annoncé de nouvelles aides destinées aux grands rouleurs. Le dispositif concerne cette fois plus de 5 millions de conducteurs. Les détails avec Maud Bréjon, ministre déléguée à l'énergie.
4: Nous allons donc renouveler l'aide aux grands rouleurs pour les mois d'octobre et de novembre, et élargir le nombre de Français pouvant en bénéficier. Concrètement, pour ces bénéficiaires, cette aide représente

0: entre l'équivalent de 40 centimes par litre de carburant pour 3 mois en moyenne, soit une indemnité totale versée de 100 euros. C'est un effort important, mais c'est un effort qui reste ciblé, encore une fois, vers ceux qui sont les plus touchés par ces hausses des prix à la pompe. Pour ceux qui sont déjà inscrits dans le dispositif, le versement sera automatique.
1: Et la prime carburant que peuvent verser les employeurs passera de 600 à 1000 euros et des aides sont également prévues pour les pêcheurs et les infirmiers libéraux qui parcourent plus de 100 km par jour. À la tribune de l'ONU, Emmanuel Macron a appelé hier soir à ne rien céder face à l'esprit de défaite et l'abus de pouvoir. Le président français a défendu la création de deux États, israélien et palestinien, estimant qu'il était impossible de rester sans agir face à la situation à Gaza et en Cisjordanie. Israël a réagi en dénonçant une absurdité grotesque dans les propos du chef de l'État français. Un intervenant en anglais en garde à vue à Paris, soupçonné de viol et d'agression sexuelle sur des enfants de maternelle. Une vingtaine de plaintes le viseraient. L'enquête a été ouverte début juillet après la plainte des parents d'une fillette de 3 ans et demi. L'homme intervenait dans une école privée du nord de Paris. Le nombre d'interruptions volontaires de grossesse a augmenté de près de 3% en France l'an dernier. 250 416 IVG ont été enregistrées selon la DRES, service statistique du ministère de la Santé. 4 sur 5 sont réalisées par voie médicamenteuse et 1 sur 4 par des sages-femmes. Des associations féministes appellent à manifester lundi prochain pour défendre le droit à l'avortement en France. On passe au sport en football. Kylian Mbappé n'a pas participé à l'entraînement des Bleus hier à Clairefontaine. Le capitaine de l'équipe de France souffre d'un syndrome grippal. Il est resté au château pendant que les 22 autres joueurs prenaient part à la séance. Il s'agissait du deuxième entraînement dirigé par Zinedine Zidane avec les Bleus. Voilà pour l'essentiel de l'actualité. Passez une très belle journée.
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5: Et l'impression de beau temps demeure sur la Manche en ce mercredi, même si le ciel peut être un peu plus voilé, notamment ce matin. L'après-midi s'annonce plus ensoleillé. Le vent lui vire nord-ouest, il reste généralement assez faible, il peut être localement plus modéré, avec des températures ce matin de 14 degrés sur Flamanville, 13 à Cherbourg, 13 à Pirou, 11 à Saint-Lô et 16 degrés à Auderville. Montez jusqu'à 20 à 25 degrés pour les maximales.
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5: Et bonjour et bienvenue, il est 7h03, Paris pour traverser ce début de journée sur AgFM. Nous sommes ensemble durant une partie de cette matinée. Tous vos rendez-vous seront bien là, de l'info, des jeux, sans oublier du rock à gogo. Et justement, du côté de la playlist, on démarre avec la voix du regretté Lemmy et ses Motorhead, une reprise d'un grand standard américain.

0: 7h10 sur IFM avec les Cranberries et cette reprise d'un des plus grands tubes de Fleetwood Mac, Go Your Own Way. Et sur la voix des étoiles dans la matinale, on retrouve signe par signe l'horoscope de ce 23 septembre.
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2: Bonjour à tous, l'horoscope de ce mercredi, on débute avec les béliers. Vous êtes trop désinvolte actuellement les béliers, soyez plus concernés. Les taureaux, votre relation est stable, cela vous rend heureux. Pour les célibataires, vous ferez bientôt une belle rencontre. Les gémeaux, vous savez garder le sourire, pour vous le verre est toujours à moitié plein. Les cancers, votre force de caractère vous permet d'arriver à vos fins, on vous dit rarement non. Les lions, vous avez envie de prendre le large, offrez-vous de nouvelles opportunités. Vierge, vous allez créer du lien aujourd'hui, vous serez ouvert aux discussions. Les balances, vous avez la remarque facile, les balances, attention à ne pas devenir vexant. Les scorpions, il y a de bonnes affaires dans l'air, la chance est de votre côté en ce mercredi. Les sagittaires, votre objectif consiste à gravir les échelons pour aller le plus loin possible. Vous êtes tout simplement déterminé. Capricorne, ne vous éparpillez pas trop, concentrez-vous sur votre propre travail. Les Verseaux, quand vous accordez votre amitié à quelqu'un, c'est pour la vie. On peut vous faire confiance. Les Poissons, pour terminer, tous les voyants sont au vert. Les Poissons, vous faites l'unanimité dans tous les domaines. Vous avez la classe, tout simplement. Avec tout ça, belle journée, bon mercredi.

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0: de la New Wave allemande, tout droit venu de Rhénanie du Nord. Alphaville à 7h21 en ce 23 septembre. Et même si l'automne commence officiellement aujourd'hui, eh bien nous, on se remet un peu dans une ambiance plus estivale. Direction la Côte d'Azur pour y retrouver le plus célèbre des surfeurs. Souvenir des premiers succès de Jean Dujardin pour notre coup d'humour.
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2: Bon ben, welcome sur la plage de Lacalo Beach. Je me présente, je m'appelle Brice, je viens de Nice. Ici c'est mon fief, alors si vous voulez un cours de surf, hein, vous...
3: N'appelez pas, je suis en vacances.
2: Ah, oh, Kevin, ça farte. Qu'est-ce que t'as fait à tes cheveux, on dirait un pompier, là. Non, attends, c'est pas fun, comment tu vas faire pour surfer, maintenant? Non, Kevin, sans tes cheveux longs, t'es stérile. Tu peux aller ramasser des coquillages. Je t'ai cassé, là. Hé, hey, va plutôt me chercher un lait de coco au bar, hein, et prends mon vélo. C'est celui marqué Harley Davidson dessus. Je te remercie, t'es fun. Hein? Non, je vais pas surfer aujourd'hui. J'ai l'impression que l'océan ne me veut pas, je sais pas pourquoi. Ah, Linda, ça farte. Ah, t'es très jolie, tu sens très bon. Et donc, ça te dirait d'aller au Jimmy ce soir? Bah, je connais DJ Master Black, c'est soirée mousse, culture beat, gratos pour les gros singes. Je décave, je te laisse réfléchir. Ah! Ah, c'est rien. Je me suis fait une cassure pendant la finale de la vague d'or à Hawaï. Putain, j'ai pris une mouette dans l'épaule, douloureux. Ouais, remarque, j'ai eu l'occasion de surfer avec les trois grands là-bas. Doyle Runner, Emilio Bradshaw et moi. Par contre, faut faire gaffe, hein. À Hawaï, le soleil est fatal. Quand t'es rouge, t'es cuit. Quoi, pourquoi je suis tout blanc? Non, primo, je ne suis pas complètement blanc, j'ai du sang en créole. Hein. Et secondo, quand t'es sous la vague à 120 miles à l'heure, t'as pas le temps de bronzer, si tu veux. Hein. Je t'ai cassé, là. C'était trop fun, cette compète. Dans le jury, il y avait Pamela Anderson. Elle me disait, mais Brice. Mais d'où te vient ce style fluide, cette technique? J'ai pas de technique, Pam, les dieux me transportent, voilà tout. Depuis, elle m'a surnommé extrême de givré, c'est pour te dire le niveau, quoi. Mais tout ça, c'est un peu grâce à mon porte-bonheur. Ça, c'est un sorcier hawaïen qui me l'a donné. C'est une vraie dent de requin blanc faite en résine. En parlant de requin, il m'arrive un truc. J'étais dans le bouillon, serein, attendant la déferlante, tu vois, quand un squale de 10 mètres arrive devant moi. T'imagines 10 mètres, c'est ça? 5 mètres peut-être. 2 mètres. Dans un bon 50 cm, quand même. Il me regarde et il me fait. Poum, poum, poum, poum, poum, poum, poum, poum, poum, poum, poum, poum, poum. On se connaît. On n'a pas élevé les sardines ensemble, que je sache. Là, le requin a cassé. Ensuite, quand il a su que j'étais le cousin de Rahan, le fils de Krao, il a tracé comme un tétard. Attends, t'es pas obligé de me croire. Ça m'apporterait quoi de raconter des conneries? Pour les femmes. Tu sais comment elles m'appellent, les femmes ici, moi? Le sniper. Je suis harcelé, la journée, je me cache dans la baraque à frites. Obligé de surfer la nuit. Attendez, je veux dire, c'est dur d'être un canon, je le souhaite à personne. En plus, moi, le style blondasse, plastique, féline, je vais te dire, ça me laisse... rêveur. Bon, Linda, t'as réfléchi, là? Ouais? Bah, vu que t'es physiquement intelligente, tu viens avec moi, on est parti. Salut, tu es le copain de Linda. Je suis très heureux de te rencontrer. Non, je ne voulais absolument pas la choper. Ouais, je suis cassé, ouais, complètement. Non, calme-toi, déconne pas. Arrête pas dans l'eau. Non, pas dans l'eau, déconne pas. Attends, je sais pas nager. Non, je veux dire, si, je sais nager, mais... pas dans l'eau, quoi.

0: 7h30 sur Radio FM avec Indochine. Il est temps de repasser la main à Alex Gauthier. C'est pour les principaux titres de l'actualité du jour.
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2: Bonjour à tous. À la une de l'actualité, de nouvelles aides pour faire face à la hausse des prix à la pompe. Le gouvernement a étendu le dispositif destiné aux grands rouleurs à 5 500 000 personnes. Il prévoit 100 € sur 3 mois. Les aides au gazole non routier pour le BTP et l'agriculture sont maintenues, tout comme le soutien aux pêcheurs prolongé pendant 4 mois. Un intervenant en anglais en garde à vue à Paris, soupçonné de viol et d'agression sexuelle sur des enfants de maternelle. Une vingtaine de plaintes le viseraient. L'enquête a été ouverte début juillet après la plainte des parents d'une fillette de 3 ans et demi. L'homme intervenait dans une école privée du nord de Paris. Le nombre d'interruptions volontaires de grossesse a augmenté de près de 3% en France l'an dernier. 250 416 IVG ont été enregistrées selon la DRES, service statistique du ministère de la Santé. 4 sur 5 sont réalisées par voie médicamenteuse et 1 sur 4 par des sages-femmes. Des associations féministes appellent à manifester lundi prochain pour défendre le droit à l'avortement en France. On passe au sport avec l'équipe de France de volley qualifiée pour les demi-finales de l'Euro. Les Bleus ont dominé la Roumanie 3-7-0 hier à Sofia en Bulgarie avec notamment 19 points de Théophore. Prochain rendez-vous dans 2 jours contre l'Italie ou la Finlande pour une place en finale.
0: Et les infos du territoire. Le chômage qui continue de progresser en Normandie au deuxième trimestre 2026. Il atteint 7,9% de la population active, soit une hausse de 0,7 points sur un an. Dans la Manche, le taux reste nettement plus bas, 5,7%, même s'il progresse lui aussi de 0,4 points sur un an. Le département conserve aussi le taux de chômage le plus faible de Normandie et figure parmi les plus bas de France. À l'échelle des zones d'emploi, Cherbourg-en-Cotentin fait partie des rares secteurs normands à ne pas enregistrer de hausse. Un homme de 35 ans jugé à Cherbourg pour l'agression sexuelle d'une résidente d'un EHPAD à Valognes. Les faits remontent à juin 2024 et concernent une femme âgée de près de 90 ans atteinte de la maladie d'Alzheimer. Le prévenu qui intervenait comme pédicure dans l'établissement reconnaît les faits. Le parquet a requis un an de prison ferme aménageable. Le jugement a été mis en délibéré au 13 octobre. Plusieurs panneaux d'information vandalisés à La Hague. La commune indique que des équipements installés sur les sentiers d'interprétation récemment aménagés ont été dégradés. Ces panneaux avaient notamment été mis en place dans le cadre du projet de labellisation Géoparc mondial de l'UNESCO pour valoriser le patrimoine géologique et naturel du territoire. La mairie annonce avoir déposé plusieurs plaintes auprès de la gendarmerie. Un départ de feu a perturbé la circulation hier après-midi sur la RN174 à hauteur de Condé-sur-Vire. L'incendie s'est déclaré sur l'accotement après le passage d'un véhicule. La route a été fermée plusieurs heures dans le sens Cherbourg-Rennes entre Torigny-sur-Vire et la 84 avec une déviation mise en place. Et puis un nouveau navire de la Brittany Ferries assurera les liaisons entre Cherbourg et l'Irlande à partir de mars 2027. Le Wexford effectuera 3 rotations par semaine entre Cherbourg et Rosslare ainsi qu'une liaison mensuelle avec Portsmouth. Les traversées doivent être ouvertes à la réservation à la fin du mois d'octobre.
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0: Et ça restait très agréable sur la Manche pour ce mercredi. Après la dissipation rapide de quelques brumes matinales isolées, le soleil s'impose largement malgré un léger voile nuageux sans conséquence sur la luminosité. On a un vent qui reste globalement faible, s'oriente en secteur nord-ouest et des températures entre 11 et 14 degrés au petit matin, jusqu'à 20 degrés sur les rivages en journée, 23 à 25 degrés dans l'intérieur des terres.
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0: avec Manu Lanvin à 7h41. Ça, on poursuivra ce mercredi en musique sur IFM et ça s'annonce rock puisqu'on vous a prévu Aerosmith et Scorpion. C'est juste après la pub et puis nous on se retrouvera aussi pour notre agenda des associations et des communes. D'ailleurs, si vous faites partie d'une association du territoire, n'hésitez pas à nous transmettre les animations que vous organisez en remplissant par exemple le formulaire annoncer un événement que vous trouverez sur notre site internet IFM.com.
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0: Holiday avec ce Scorpion. 7h51.
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0: Et à noter que la gymnastique volontaire de l'AG présente à Beaumont-AG depuis plus de 20 ans propose 3 séances par semaine au programme notamment du renforcement musculaire profond, notamment autour du gainage pour aider à chasser les petites douleurs du quotidien, mais aussi du total body, mêlant cardio, renforcement musculaire, stretching et travail de la souplesse. Et pour découvrir les activités de la gymnastique volontaire de l'AG, vous pouvez les contacter directement par téléphone. C'est au 06 60 26 60 04 06 60 26 62 04. Le Pointe à Grandval organise son vide-grenier le dimanche 18 octobre. Ce sera la salle polyvalente de Beaumont-AG et les chineurs pourront ainsi venir dénicher de bonnes affaires de 8h à 17h avec restauration et buvette sur place tout au long de la journée. Pour les exposants, comptez 5 euros la table avec 2 chaises. Réservation et contact à retrouver sur les réseaux sociaux du PHHB. 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
2: Et nouvelle heure, nouvelle édition de l'info avec Alex Gauthier.
3: Bonjour à tous. À la une de l'actualité, le gouvernement élargit les dispositifs existants face à la hausse des prix des carburants. L'aide aux grands rouleurs est prolongée jusqu'à la fin de l'année. 5 500 000 personnes vont en bénéficier contre 3 millions auparavant, soit 100 euros sur 3 mois. Les aides au gazole non routier pour le BTP et l'agriculture sont maintenues, tout comme le soutien aux pêcheurs. Les infirmières libérales réclament une revalorisation de leurs frais de déplacement face à la hausse des carburants, c'est ce que dit un syndicat. Certains soins à domicile ne permettent plus de couvrir le coût du trajet. L'indemnité forfaitaire est toujours de 2,75 euros contre un gazole à 2,41 euros le litre en moyenne. Christelle est infirmière libérale, tout devient compliqué.
4: Effectivement, les indemnités de frais de déplacement infirmiers ne sont pas pour compenser les frais de carburant, c'est juste pour le temps passé en voiture. Donc ici, notamment avec les bouchons, on est très mal rémunéré à 2,75 euros par déplacement. Effectivement, aujourd'hui, on est obligé de calculer encore plus qu'en début d'année où déjà les cotations ont été baissées pour pouvoir prendre des soins qui soient maintenant rentables. Donc ça devient compliqué de faire de la rentabilité avec des soins très mal payés et des coûts d'essence qui augmentent. La patientèle va en payer le prix et nous également puisqu'on aura moins de soins parce qu'on va être obligé de refuser les soins pour pouvoir rester rentable.
3: Des propos recueillis par Julie Pierret, le syndicat demande à ce que cette indemnité de déplacement soit augmentée et indexé sur les prix. Les Français ont plus alimenté leur livret A qu'ils ne l'ont vidé le dernier mois, avec 460 millions d'euros supplémentaires placés, une première depuis plusieurs mois après le passage du taux de rémunération de 1,5% à 1,7% début août. L'ancien djihadiste français Othmane Garrido, condamné à 30 ans de prison par la cour d'assises spéciale de Paris hier, originaire de Montpellier, il a été reconnu coupable de meurtre en bande organisée pendant une double exécution publique en Syrie en 2015 et aussi d'associations de malfaiteurs terroriste. À l'ONU, Emmanuel Macron a appelé à ne rien céder face à l'esprit de défaite et l'abus de pouvoir. Le président français a plaidé pour une solution à deux États, israélien et palestinien. Il juge nécessaire d'agir face à la situation à Gaza et en Cisjordanie. Israël a dénoncé des propos grotesques de la part du chef de l'État français. On termine par du sport. L'équipe de France de volley qualifiée pour les demi-finales de l'Euro. Les Bleus ont largement dominé la Roumanie hier 3-7-0 en Bulgarie. Et prochain rendez-vous pour l'équipe de France dans deux jours, soit contre l'Italie, soit contre la Finlande pour une place en finale. À passer une très belle matinée.
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2: L'impression de beau temps demeure sur la Manche en ce mercredi, même si le ciel peut être un peu plus voilé ce matin. L'après-midi s'annonce plus ensoleillé. On a aussi un vent qui vire nord-ouest, généralement assez faible, localement plus modéré. Et des températures ce matin de 14 degrés à Flamanville, 13 à Pirou, 13 à Cherbourg, 11 à Saint-Loup, 16 degrés sur Auderville, jusqu'à 20 à 25 degrés en maximale.

0: 8h14 sur IFM, comme tous les matins, de grands classiques rock. On vient d'enchaîner Queen et AC/DC. Et on continuera sur un Bon Jovi en live. Mais avant, on place au rendez-vous sport de la matinale.
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2: 23 septembre aujourd'hui, on continue notre voyage au pays de la grosse balle orange tricolore avec Julien Guérino, attaché de presse auprès de la Fédération Française de Basketball, auteur d'un beau livre sorti il y a quelques semaines dans le cadre du centenaire de la sélection masculine française, et cela après plus de 12 ans de recherches acharnées. Et il nous en dit davantage sur sa démarche historique, Julien Guérino à notre micro. Alors bien sûr, on peut aussi admettre que l'équipe de France s'entend, ça en fait des chiffres, ça en fait des stats, d'autant plus que le basket est un sport de stats aussi. Alors il fallait faire du tri, il fallait faire le choix dans les dates, dans les grands matchs. Ça n'a pas été un boulot très simple, 12 ans, mais 12 ans de tri aussi, non?
3: Oui, le plus difficile dans ces cas-là, c'est de trouver des sources, donc de trouver des documents. Moi, je suis parisien, donc j'ai la chance de pouvoir aller très facilement à la Bibliothèque nationale de France, donc la Bibliothèque François Mitterrand, qui met à disposition des chercheurs. Moi, j'avais une carte de chercheur et donc on pouvait faire des demandes de microfilms à consulter sur différentes publications. Il y a toutes les publications françaises depuis la nuit des temps qui sont disponibles à la BNF. Et donc, j'allais avec ma carte, je choisissais une année et puis j'essayais de trouver tous les articles, tout ce qui existait sur l'équipe de France de basket sur les années concernées. Donc je ne faisais pas vraiment un choix, j'ai listé absolument tous les matchs dans l'histoire et j'allais chercher pas seulement les matchs mais les semaines qui précédaient, les mois qui précédaient, les mois qui suivaient, pour essayer de raconter une histoire définitive et absolue de l'équipe de France, parce que ce qui avait été fait, c'était parfois sur des périodes. On y parlait des années 80, des années 60, des années 70. Moi, mon but, c'était vraiment d'être jusqu'au boutiste et de parler de chaque année, justement sans forcément partir du principe qu'une année avec un titre était plus intéressante qu'une année marquée par un gros échec. Je voulais comprendre d'où venait l'échec, pourquoi est-ce que ça réussissait parfois, ça ratait à d'autres. Donc tout a été traité un peu sur le même degré d'intérêt, on va dire.
2: Julien Guérino, attaché de presse de l'équipe de France de basket, qui nous raconte donc son ouvrage « L'équipe de France de basket, 100 ans d'histoire, 1926-2026 », à se procurer via le site de la Fédération Française de Basketball, via le store donc de la boutique donc de la Fédération. On se dit à demain pour de nouvelles histoires d'un jour, avec Mémoire Sport.

0: la pop des années 2000 avec le groupe Keane. On arrive à 8h30. Voici une édition de l'information et on commence par les titres d'Alex Gauthier.
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2: Bonjour à tous. À la une de l'actualité, de nouvelles aides pour faire face à la hausse des prix à la pompe. Le gouvernement a étendu le dispositif destiné aux grands rouleurs à 5 500 000 personnes. Il prévoit 100 euros sur 3 mois. Les aides au gazole non routier pour le BTP et l'agriculture sont maintenues, tout comme le soutien aux pêcheurs prolongé pendant 4 mois. Un intervenant en anglais en garde à vue à Paris, soupçonné de viol et d'agression sexuelle sur des enfants de maternelle. Une vingtaine de plaintes le viseraient. L'enquête a été ouverte début juillet après la plainte des parents d'une fillette de 3 ans et demi. L'homme intervenait dans une école privée du nord de Paris. Le nombre d'interruptions volontaires de grossesse a augmenté de près de 3% en France l'an dernier. 250 416 IVG ont été enregistrées selon la DRES, service statistique du ministère de la Santé. 4 sur 5 sont réalisées par voie médicamenteuse et 1 sur 4 par des sages-femmes. Des associations féministes appellent à manifester lundi prochain pour défendre le droit à l'avortement en France. On passe au sport avec l'équipe de France de volley qualifiée pour les demi-finales de l'Euro. Les Bleus ont dominé la Roumanie 3-7-0 hier à Sofia en Bulgarie avec notamment 19 points de Théophore. Prochain rendez-vous dans 2 jours contre l'Italie ou la Finlande pour une place en finale.
0: Et dans notre édition locale, plusieurs panneaux d'information vandalisés à La Hague. La commune indique que des équipements installés sur les sentiers d'interprétation récemment aménagés ont été dégradés. Ces panneaux avaient notamment été mis en place dans le cadre du projet de labellisation Géoparc mondial de l'UNESCO pour valoriser le patrimoine géologique et naturel du territoire. La mairie annonce avoir déposé plusieurs plaintes auprès de la gendarmerie. À Flamanville, le PR va être mis à l'arrêt à partir de samedi pour sa première visite complète. Cette opération doit durer environ 350 jours et mobiliser 2500 personnes. Au total, près de 20 000 opérations de contrôle et maintenance sont prévues, avec notamment l'inspection de la cuve et des circuits du réacteur. L'un des principaux chantiers sera le remplacement du couvercle de la cuve qui présente des non-conformités. EDF prévoit également d'installer de nouvelles protections contre le sel sur certains équipements. Le redémarrage du réacteur est prévu à l'issue de cette longue période de maintenance. Un départ de feu a perturbé la circulation hier après-midi sur la Nationale 174 à hauteur de Condé-sur-Vire. L'incendie s'est déclaré sur l'accotement après le passage d'un véhicule. La route a été fermée plusieurs heures dans le sens Cherbourg-Rennes entre Torigny-sur-Vire et la 84 avec une déviation mise en place. Un nouveau navire de la Brittany Ferries assurera les liaisons entre Cherbourg et l'Irlande à partir de mars 2027. Le Wexford effectuera 3 rotations par semaine entre Cherbourg et Rosslare, ainsi qu'une liaison mensuelle avec Portsmouth. Les traversées doivent être ouvertes à la réservation à la fin du mois d'octobre. Et puis l'équipe de France de gymnastique artistique masculine bientôt en stage à Cherbourg. Les Bleus seront accueillis du 28 septembre au 1er octobre au gymnase Marcel Arnault. Ce rassemblement servira de stage final, de préparation et de test de sélection avant les championnats du monde organisés du 17 au 25 octobre à Rotterdam.
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0: Et un temps qui reste agréable sur la Manche en ce mercredi. Après la dissipation rapide de quelques brumes matinales isolées, le soleil s'impose largement malgré un léger voile nuageux sans conséquence sur la luminosité. Le vent reste globalement faible. Il s'oriente secteur nord-ouest pour des températures entre 11 et 14 degrés au petit matin, jusqu'à 20 degrés sur les rivages en journée, 23 à 25 degrés dans l'intérieur des terres.
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0: c'est Brian Ferry. À 8h40, en ce 23 septembre, on fête quelques anniversaires comme Jean-Luc Azoulay aujourd'hui, Guillaume Durand, Bruno Solo, Eric Antoine, et puis on fête aussi le boss en ce mercredi. Et oui, car Monsieur Bruce Springsteen a 77 ans aujourd'hui, dont 50 ans de carrière, plus d'une vingtaine d'albums studio ou live, et des prestations scéniques hors normes. Un monument du rock dont on écoutera ce Dancing in the Dark sorti en 1984. Ça arrive d'ici 3 minutes.
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2: Bonjour à tous. À la une de l'actualité, le gouvernement élargit les dispositifs existants face à la hausse des prix des carburants. L'aide aux grands rouleurs est prolongée jusqu'à la fin de l'année. 5 500 000 personnes vont en bénéficier contre 3 millions auparavant, soit 100 euros sur 3 mois. Les aides au gazole non routier pour le BTP et l'agriculture sont maintenues, tout comme le soutien aux pêcheurs. Les infirmières libérales réclament une revalorisation de leurs frais de déplacement face à la hausse des carburants, c'est ce que dit un syndicat. Certains soins à domicile ne permettent plus de couvrir le coût du trajet. L'indemnité forfaitaire est toujours de 2,75 euros contre un gazole à 2,41 euros le litre en moyenne. Christelle est infirmière libérale, tout devient compliqué.
3: Effectivement, les indemnités de frais de déplacement infirmiers ne sont pas pour compenser les frais de carburant. C'est juste pour le temps passé en voiture. Donc ici, notamment avec les bouchons, on est très mal rémunéré à 2,75 euros par déplacement. Effectivement, aujourd'hui, on est obligé de calculer encore plus qu'en début d'année où déjà les cotations ont été baissées pour pouvoir prendre des soins qui soient maintenant rentables. Donc ça devient compliqué de faire de la rentabilité avec des soins très mal payés et des coûts d'essence qui augmentent. La patientèle va en payer le prix et nous également puisqu'on aura moins de soins parce qu'on va être obligé de refuser les soins pour pouvoir rester rentable.
2: Des propos recueillis par Julie Pierret, le syndicat demande à ce que cette indemnité de déplacement soit augmentée et indexée sur les prix. Les Français ont plus alimenté leur livret A qu'ils ne l'ont vidé le dernier mois, avec 460 millions d'euros supplémentaires placés, une première depuis plusieurs mois après le passage du taux de rémunération de 1,5 à 1,7% début août. L'ancien djihadiste français Othman Garrido, condamné à 30 ans de prison par la cour d'assises spéciale de Paris hier, originaire de Montpellier, il a été reconnu coupable de meurtre en bande organisée pendant une double exécution publique en Syrie en 2015 et aussi d'association de malfaiteurs terroristes. À l'ONU, Emmanuel Macron a appelé à ne rien céder face à l'esprit de défaite et l'abus de pouvoir. Le président français a plaidé pour une solution à deux États, israélien et palestinien. Il juge nécessaire d'agir face à la situation à Gaza et en Cisjordanie. Israël a dénoncé des propos grotesques de la part du chef de l'État français. On termine par du sport. L'équipe de France de volley qualifiée pour les demi-finales de l'Euro. Les Bleus ont largement dominé la Roumanie hier 3-7-0 en Bulgarie. Et prochain rendez-vous pour l'équipe de France dans 2 jours, soit contre l'Italie, soit contre la Finlande pour une place en finale. À passer une très belle matinée.
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1: Et l'impression de beau temps demeure sur la Manche en ce mercredi, même si le ciel peut être un peu plus voilé en matinée. Chez l'après-midi, s'annonce plus ensoleillé. On a un vent qui vire nord-ouest, généralement assez faible, localement plus modéré. Et des températures ce matin de 16 degrés à Flamanville, 15 à Cherbourg, 14 à Pirou, 12 à Saint-Lô, 17 degrés sur Auderville et jusqu'à 20 à 25 degrés.

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1: Et les infos du territoire. Le chômage qui continue de progresser en Normandie au deuxième trimestre 2026. Il atteint 7,9% de la population active, soit une hausse de 0,7 points sur un an. Dans la Manche, le taux reste nettement plus bas, 5,7%, même s'il progresse lui aussi de 0,4 points sur un an. Le département conserve aussi le taux de chômage le plus faible de Normandie et figure parmi les plus bas de France. À l'échelle des zones d'emploi, Cherbourg en Cotentin fait partie des rares secteurs normands à ne pas enregistrer de hausse. Un homme de 35 ans jugé à Cherbourg pour l'agression sexuelle d'une résidente d'un EHPAD à Valognes. Les faits remontent à juin 2024 et concernent une femme âgée de près de 90 ans atteinte de la maladie d'Alzheimer. Le prévenu, qui intervenait comme pédicure dans l'établissement, reconnaît les faits. Le parquet a requis un an de prison ferme aménageable. Le jugement a été mis en délibéré au 13 octobre. Plusieurs panneaux d'information vandalisés à La Hague. La commune indique que des équipements installés sur les sentiers d'interprétation récemment aménagés ont été dégradés. Ces panneaux avaient notamment été mis en place dans le cadre du projet de labellisation Géoparc mondial de l'UNESCO pour valoriser le patrimoine géologique et naturel du territoire. La mairie annonce avoir déposé plusieurs plaintes auprès de la gendarmerie. Un départ de feu a perturbé la circulation hier après-midi sur la RN 174 à hauteur de Condé-sur-Vire. L'incendie s'est déclaré sur l'accotement après le passage d'un véhicule. La route a été fermée plusieurs heures dans le sens Cherbourg-Rennes entre Torigny-sur-Vire et la 84 avec une déviation mise en place. Et puis un nouveau navire de la Brittany Ferries assurera les liaisons entre Cherbourg et l'Irlande à partir de mars 2027. Le Wexford effectuera 3 rotations par semaine entre Cherbourg et Rosslare, ainsi qu'une liaison mensuelle avec Portsmouth. Les traversées doivent être ouvertes à la réservation à la fin du mois d'octobre.
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2: Bonjour à tous, à la une de l'actualité, un spectacle qui nous fait honte. Les mots d'Emmanuel Macron hier à la tribune de l'ONU concernant l'action israélienne à Gaza et en Cisjordanie. Le chef de l'État a défendu une nouvelle fois la solution à deux États pour les Palestiniens et Israéliens. L'État hébreu dénonce des propos d'une absurdité grotesque. Le gouvernement élargit les dispositifs existants face à la hausse des prix des carburants. L'aide aux grands rouleurs est prolongée jusqu'à la fin de l'année. 5 500 000 personnes vont en bénéficier contre 3 millions auparavant, soit 100 euros pendant 3 mois. Les aides au gazole non routier pour le BTP et l'agriculture sont maintenues, tout comme le soutien aux pêcheurs. Les infirmiers libéraux réclament une revalorisation de leurs frais de déplacement face à la hausse des carburants. C'est ce que dit un syndicat. Certains soins à domicile ne permettent plus de couvrir le coût du trajet. L'indemnité forfaitaire est toujours de 2,75 euros contre un gazole à 2,41 euros le litre en moyenne. Christelle est infirmière libérale. Tout devient compliqué.
3: Effectivement, les indemnités de frais de déplacement infirmier ne sont pas pour compenser les frais de carburant. C'est juste pour le temps passé en voiture. Donc ici, notamment avec les bouchons, on est très mal rémunéré à 2,75 euros par déplacement. Effectivement, aujourd'hui, on est obligé de calculer encore plus qu'en début d'année où déjà les cotations ont été baissées pour pouvoir prendre des soins qui soient maintenant rentables. Donc ça devient compliqué de faire de la rentabilité avec des soins très mal payés et des coûts d'essence qui augmentent. La patientèle va en payer le prix et nous également puisqu'on aura moins de soins parce qu'on va être obligé de refuser les soins pour pouvoir rester rentable.
2: Des propos recueillis par Julie Pierret. Marine Tondelier, candidate des écologistes à la présidentielle de 2027, a annoncé la naissance de son fils Léon. La responsable politique a accouché vendredi dernier à Lens dans le Pas-de-Calais. Quelques heures après avoir assisté à la réunion qui s'est tenue à l'Élysée entre Emmanuel Macron et les chefs de parti. Le premier débat de la primaire socialiste est organisé ce soir sur LCI. 5 candidats doivent y participer. Raphaël Glucksmann, Olivier Faure, Ségolène Royal, Jérôme Gage et Emmanuel Morel. Un sixième participant pourrait s'ajouter, Philippe Brun. Il attend la décision du tribunal judiciaire de Paris sur sa demande de réintégration après son exclusion de la primaire pour des accusations de violence. Décision attendue ce matin. Et en football, Kylian Mbappé n'a pas participé à l'entraînement des Bleus hier à Clairefontaine. Le capitaine de l'équipe de France est grippé. Il est resté au château. Le match de la France contre la Turquie, c'est dans 2 jours. Voilà pour l'actualité. Passez une belle journée.
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6: Et ça reste agréable sur la Manche pour ce mercredi. Le soleil s'impose malgré un léger voile nuageux, sans grande conséquence sur la luminosité. Le vent reste globalement faible, s'orientant au secteur nord-ouest. Et des températures en après-midi de 20 degrés de Granville à La Hague, en passant par les Pieux, 21 à Avranches, 22 sur Valognes, 24 à Carentan et Cherbourg, ou 25 degrés encore annoncés.

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1: Et dans notre édition locale, plusieurs panneaux d'information vandalisés à La Hague. La commune indique que des équipements installés sur les sentiers d'interprétation récemment aménagés ont été dégradés. Ces panneaux avaient notamment été mis en place dans le cadre du projet de labellisation Géoparc mondial de l'UNESCO pour valoriser le patrimoine géologique et naturel du territoire. La mairie annonce avoir déposé plusieurs plaintes auprès de la gendarmerie. À Flamanville-le-Père va être mis à l'arrêt à partir de samedi pour sa première visite complète. Cette opération doit durer environ 350 jours et mobiliser 2500 personnes. Au total, près de 20 000 opérations de contrôle et maintenance sont prévues, avec notamment l'inspection de la cuve et des circuits du réacteur. L'un des principaux chantiers sera le remplacement du couvercle de la cuve qui présentait des non-conformités. EDF prévoit également d'installer de nouvelles protections contre le sel sur certains équipements. Le redémarrage du réacteur est prévu à l'issue de cette longue période de maintenance. Un départ de feu a perturbé la circulation hier après-midi sur la Nationale 174 à hauteur de Condé-sur-Vire. L'incendie s'est déclaré sur l'accotement après le passage d'un véhicule. La route a été fermée plusieurs heures dans le sens Cherbourg-Rennes entre Torigny-sur-Vire et la 84 avec une déviation mise en place. Un nouveau navire de la Brittany Ferries assurera les liaisons entre Cherbourg et l'Irlande à partir de mars 2027. Le Wexford effectuera 3 rotations par semaine entre Cherbourg et Rosslare, ainsi qu'une liaison mensuelle avec Portsmouth. Les traversées doivent être ouvertes à la réservation à la fin du mois d'octobre. Et puis l'équipe de France de gymnastique artistique masculine bientôt en stage à Cherbourg. Les Bleus seront accueillis du 28 septembre au 1er octobre au gymnase Marcel Arnault. Ce rassemblement servira de stage final, de préparation et de test de sélection avant les championnats du monde organisés du 17 au 25 octobre à Rotterdam.
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2: Et les informations avec Alex Gauthier.
3: Bonjour à tous, à la une de l'actualité, Philippe Brun ne participera pas à la primaire socialiste pour la présidentielle 2027. Le tribunal judiciaire de Paris a rejeté ce matin son recours. Le député de l'Eure demandait sa réintégration après son exclusion de la primaire et sa suspension du Parti Socialiste. Il a été écarté après des accusations de violence par une ancienne collaboratrice qu'il contestait. Et le premier débat de la primaire socialiste, c'est ce soir sur LCI. 5 candidats y participent. Raphaël Glucksmann, Olivier Faure, Ségolène Royal, Jérôme Guedj et Emmanuel Mort. Un plan à 450 millions d'euros face à la hausse des carburants. Le gouvernement a annoncé hier de nouvelles aides destinées aux grands rouleurs. Le dispositif concerne cette fois plus de 5 millions de conducteurs. Les détails avec Maud Bréjon, ministre déléguée à l'énergie.
4: Nous allons donc renouveler l'aide aux grands rouleurs pour les mois d'octobre et de novembre, et élargir le nombre de Français pouvant en bénéficier. Concrètement, pour ces bénéficiaires, cette aide représentera l'équivalent de 40 centimes par litre de carburant pour 3 mois en moyenne, soit une indemnité totale versée de 100 euros. C'est un effort important, mais c'est un effort qui reste ciblé, encore une fois, vers ceux qui sont les plus touchés par ces hausses des prix à la pompe. Pour ceux qui sont déjà inscrits dans le dispositif, le versement sera automatique.
3: Et par ailleurs, la prime carburant que peuvent verser les employeurs va passer de 600 à 1000 euros. Une aide de 100 euros pour les grands rouleurs qui ne répond pas à la hausse des prix des carburants pour Sophie Binet. La secrétaire générale de la CGT juge ce dispositif trop complexe et parle d'une usine à gaz, en précisant qu'une partie des bénéficiaires potentiels n'en font pas la demande. Le trafic des trains perturbé en Normandie en raison d'un mouvement social inopiné à la SNCF. Des cheminots ont exercé leur droit de retrait après un incident sur la ligne Caen-Rennes. Un déraillement aurait été évité selon la CGT. Plusieurs trains sont retardés ou annulés, notamment au départ et à l'arrivée de Caen. On passe au sport. Le pilote français Isaac Hadjar poursuit l'aventure avec Red Bull en Formule 1. Arrivé dans l'écurie autrichienne il y a moins d'un an, le Parisien de 21 ans a prolongé son contrat jusqu'en 2027. Et il est de retour au Grand Prix d'Azerbaïdjan ce week-end après une blessure au poignet. Et puis en volet, l'équipe de France file en demi-finale de l'Euro. Les Bleus ont battu la Roumanie hier 3-7-0. Prochain rendez-vous dans 2 jours contre l'Italie ou la Finlande pour une place en finale. Belle journée à tous.
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2: Une journée de nouveau agréable sur la Manche, un soleil qui s'impose malgré un léger voile nuageux sans grande conséquence sur la luminosité. Le vent lui reste globalement faible, il s'oriente secteur nord-ouest et des températures pour cet après-midi de 20 degrés sur Granville, sur la Hague et sur les Pieux, 21 sur Avranches, 22 à Valognes, 24 à Carentan et Cherbourg, encore 25 degrés sur Saint-Lô. Pour demain jeudi, une journée assez clémente de nouveau, mais toujours sous un voile nuageux qui peut être plus ou moins dense. Comptez 12 à 15 degrés en minimal et des maximales qui vont continuer de grimper demain, 23 à 27 degrés annoncés par Météo France.
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2: Et je vous retrouve sur Radio FM comme chaque jour pour terminer la matinée. Et dans quelques instants, on prend rendez-vous avec Manuel Ruiz pour sa chronique consacrée au grand nom du cinéma et le tout en musique. Je vous passerai dans les prochaines minutes Genesis et on démarre avec ce Don't You de 85. Voici Simple.

Genesis pour arriver à bientôt 11h15. Et comme chaque mercredi, on a rendez-vous avec les géants du 7e art sur Radio FM. Aujourd'hui, Manuel Ruiz nous propose un épisode consacré à un réalisateur austro-hongrois. Il s'agit de Fritz.

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Un documentaire signé Manuel Ruiz, avec les voix de Caroline Carl et Stéphanie Reynaud. 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

0: Fritz Lang fait partie de ces cinéastes considérés comme des génies aujourd'hui. Aujourd'hui. Car ce ne fut pas toujours le cas de son vivant. Pour donner une idée du décalage, il suffira de rappeler que son film le plus célèbre, Metropolis, aujourd'hui classé au patrimoine mondial, fut un échec commercial à sa sortie. Fritz Lang est davantage admiré maintenant qu'au temps où il tournait.
1: Et d'abord, qui était-il ? Lui-même admettait qu'il ne le savait pas très bien. Il naît en 1890 à Vienne, dans ce qui était alors l'Autriche-Hongrie. Un pays qui disparaît en 1918, au lendemain de la Première Guerre mondiale. Fritz Lang devient alors allemand, avant d'être naturalisé américain dans les années 30. Il avouera qu'il ne savait pas lui-même quelle était sa nationalité exacte. Et comment est-il arrivé au cinéma ? Les explications divergent. La plus répandue est que cela se produisit pendant la Première Guerre mondiale. Blessé au combat, le soldat Lang, de l'armée autrichienne, se retrouve sur un lit d'hôpital. Pour tromper son ennui, il s'amuse à écrire des scénarios de films, sans véritable projet. Après le conflit, il se décide quand même à les proposer à des studios, pour voir. À sa grande surprise, l'un d'eux est accepté.
0: Dans le cinéma allemand des années 20, fait avec les moyens du bord, les destins basculent vite. Celui de Fritz Lang va prendre le visage d'Eric Pommer, un producteur réputé. Ce dernier va lui expliquer. Au cinéma, c'est la caméra qui fait le scénario, et non pas l'inverse. Lang comprend le message. Il va devenir metteur en scène.

0: Arrive 1922 et le modeste scénariste va entrer dans la légende. Il réalise Le Docteur Mabuse. Il s'agit de l'adaptation d'un roman populaire. L'histoire d'un criminel génial et maléfique qui multiplie les manipulations et les exactions dans le but de prendre le pouvoir. Le film est terrible, cynique, sans aucune morale identifiable. Lang y exprime son désenchantement acquis pendant la guerre. Chez lui, il n'y a ni bon ni méchant, car il ignore ces notions. Ce sera désormais sa marque de fabrique.
1: Le Docteur Mabuse est un grand succès et Fritz Lang se retrouve propulsé vers la gloire. Situation paradoxale. Cet homme encore inconnu quelques mois plus tôt devient du jour au lendemain la figure la plus visible de l'expressionnisme allemand. C'est lui qui l'incarne, alors qu'il a commencé à tourner après les autres. Bizarrerie du cinéma.
0: Ce succès fulgurant l'a-t-il rendu mégalo? Bien possible. Toujours est-il qu'il se lance ensuite dans un projet extravagant et grandiose, Métropolis. Aujourd'hui encore, on se demande comment un projet pareil a pu exister. Comment a-t-il pu être accepté par un producteur? Comment il a pu être fait? Il s'agit d'un film de science-fiction, chose déjà incroyable en 1927. Il s'agit surtout d'une monumentale super-production. Le plateau réunira jusqu'à 25 000 figurants. C'est l'entreprise la plus ambitieuse de l'histoire du cinéma. Quant au comportement de Fritz Lang sur le tournage, il est décrit par des témoins comme celui d'un tyran. On l'accusera même d'avoir martyrisé les acteurs et les figurants. Et sans doute, et probablement, y a-t-il une part d'exagération dans ces accusations? Hélas, ce projet pharaonique va déboucher sur un échec retentissant. Il ne rapporte que 75 000 marks pour un budget total de 5 millions. Un naufrage. Mais comme tout est paradoxal dans le destin de Fritz Lang, cet échec va malgré tout le consacrer. En effet, malgré les faibles affluences, le film est commenté dans le monde entier et le nom du metteur en scène est sur toutes les lèvres. Voilà pourquoi sa carrière ne s'arrête pas. Au contraire, elle va démarrer.

0: Le cinéma devient parlant et Lang va s'y mettre, comme tout le monde. Son premier film sonore sera M le maudit. Pour le faire, il s'est inspiré d'une vague de crimes en série qui déferlait alors sur l'Allemagne. Il présente précisément le cas d'un tueur en série qui assassine des petites filles. La police, se montrant incapable de l'arrêter, ce sont les voleurs et les bandits eux-mêmes qui vont se mobiliser pour le kidnapper et le juger. M le maudit demeure un film mystérieux, dont le message reste obscur. Fritz Lang déclarera plus tard l'avoir conçu comme un reportage, froid et dépouillé de toute émotion. Ainsi que cela est habituel chez lui, il ne porte aucun jugement sur les personnages et se garde de désigner les bons et les méchants. C'est un triomphe et il retrouve sa place de premier metteur en scène du pays.
1: Hélas, pour lui comme pour tous les Allemands, le destin va basculer dès l'année suivante. Le nazisme prend le pouvoir. En fait, les nazis n'ont rien contre Fritz Lang. Au contraire, ils lui proposent même de prendre la direction du cinéma du nouveau régime. Il fait semblant d'accepter et quelques jours après, part discrètement à l'étranger. Son épouse reste en Allemagne et deviendra membre du parti nazi. Ce sera l'histoire de la plupart des familles allemandes.
0: Fritz Lang passera d'abord par la France, mais très vite, il se sent à l'étroit et décide de faire le grand saut. Il part pour l'Amérique. C'est là-bas qu'il va commencer une deuxième carrière, et elle sera aussi brillante que la première. À la différence d'autres cinéastes européens pour qui la traversée de l'Atlantique sera fatale, Lang va parfaitement s'adapter à Hollywood, au point que beaucoup de spectateurs demeureront persuadés qu'il a toujours été américain.
1: Son adaptation est si réussie qu'on lui confiera même la réalisation de western, genre totalement inattendu pour lui. Il en fera trois. Le troisième, L'Ange des Maudits, tourné avec Marlène Dietrich, est d'ailleurs considéré comme un des meilleurs, selon les spécialistes. Mais Fritz Lang reste Fritz Lang, un réalisateur social. C'est dans ce domaine qu'on lui fait confiance et qu'il donne sa pleine mesure. Des films noirs, des drames psychologiques qui lui permettent de retrouver les accents et les images de l'expressionnisme allemand, adapté à la sauce hollywoodienne. C'est ainsi qu'il fera Fury, virulent plaidoyer contre le lynchage, encore en vigueur dans certains États. Et Le ministère de la peur, classé par les cinéphiles à la hauteur des meilleurs Hitchcock. Et Le secret derrière la porte, un sommet du suspense psychanalytique. Au total, il fera 22 films à Hollywood, prenant place parmi les grands du cinéma américain.
0: Néanmoins, à la fin des années 50, il retournera quand même en Allemagne, comme une manière de boucler la boucle. Il fera trois derniers films, dont une ultime mouture du docteur Mabuse. Le succès sera très limité. Comprenant que son heure est passée, il prend sa retraite et coule des jours paisibles à Los Angeles jusqu'à sa mort en 1976.
1: Répétons-le, les films de Fritz Lang ne furent pas toujours des succès de son vivant. C'est après sa mort qu'on l'a mis à la place qui est aujourd'hui la sienne, celle d'un géant.

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0: et avec un Dépêche Mode à 11h30 sur Radio FM. Et pour les infos de cette fin de matinée, je laisse place tout de suite à Alex Gauthier.
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2: Bonjour à tous, à la une de l'actualité, Philippe Brun ne participera pas à la primaire socialiste pour la présidentielle 2027. Le tribunal judiciaire de Paris a rejeté ce matin son recours. Le député de l'Eure demandait sa réintégration après son exclusion de la primaire et sa suspension du Parti Socialiste. Il a été écarté après des accusations de violence par une ancienne collaboratrice qu'il contestait. Et le premier débat de la primaire socialiste, c'est ce soir sur LCI. 5 candidats y participent. Raphaël Glucksmann, Olivier Faure, Ségolène Royal, Jérôme Guedj et Emmanuel Mort. Une aide de 100 euros pour les grands rouleurs qui ne répond pas à la hausse des prix des carburants pour Sophie Binet. La secrétaire générale de la CGT juge ce dispositif trop complexe et parle d'une usine à gaz, en précisant qu'une partie des bénéficiaires potentiels n'en font pas la demande. Le trafic des trains perturbé en Normandie en raison d'un mouvement social inopiné à la SNCF. Des cheminots ont exercé leur droit de retrait après un incident sur la ligne Caen-Rennes. Un déraillement aurait été évité selon la CGT. Plusieurs trains sont retardés ou annulés, notamment au départ et à l'arrivée de Caen. Et en Formule 1, le pilote français Isaac Hadjar poursuit l'aventure avec Red Bull. Arrivé dans l'écurie autrichienne il y a moins d'un an, le Parisien de 21 ans a prolongé son contrat jusqu'en 2027.
0: Et les infos du territoire, de fortes perturbations ce mercredi sur les trains en Normandie avec plusieurs suppressions à Cherbourg. Des cheminots du dépôt de Caen ont exercé leur droit de retrait après un incident survenu lundi dernier entre Coutances et Foligny où une éclisse cassée a été signalée sur la voie. SNCF Nomade recommande aux voyageurs de vérifier leur train avant de se rendre en gare et si possible de reporter leur déplacement. Un homme de 35 ans jugé à Cherbourg pour l'agression sexuelle d'une résidente d'un EHPAD de Valogne. Les faits remontent à juin 2024 et concernent une femme âgée de près de 90 ans atteinte de la maladie d'Alzheimer. Le prévenu qui intervenait comme pédicure dans l'établissement reconnaît les faits. Le parquet a requis un an de prison ferme aménageable. Le jugement a été mis en délibéré au 13 octobre. Trois personnes blessées dans un accident de la route hier à Nouinville, près de Cherbourg. Trois véhicules sont entrés en collision vers 17h. Une femme de 29 ans et deux hommes de 19 et 26 ans ont été blessés. Tous les trois ont été transportés au centre hospitalier de Cherbourg. 8 sapeurs-pompiers ont été mobilisés. Deux baigneuses en difficulté secourues au large de Julouville. L'intervention a eu lieu lundi en fin d'après-midi au large de la plage. L'hélicoptère Dragon 50 et la SNSM du Mont-Saint-Michel ont notamment été mobilisés sous la coordination du Cross Jobourg. Les deux baigneuses ont finalement été retrouvées saines et sauves. Et puis, plusieurs panneaux d'information vandalisés à La Hague. La commune indique que des équipements installés sur les sentiers d'interprétation récemment aménagés ont été dégradés. Ces panneaux avaient notamment été mis en place dans le cadre du projet de labellisation Géoparc mondial de l'UNESCO pour valoriser le patrimoine géologique et naturel du territoire. La mairie annonce avoir déposé plusieurs plaintes auprès de la gendarmerie.
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0: radio originaire de Brisbane en Australie, c'était les Savage Garden. Très bonne fin de matinée avec AGFM. Et puis ça s'est passé le 23 septembre en 1977. Il y a 49 ans, jour pour jour, David Bowie dévoilait ce morceau Heroes, mais pendant sa période berlinoise. Ce morceau réunit notamment Brian Eno et le guitariste Robert Fripp. Son succès sera assez discret à sa sortie, mais il deviendra peu à peu l'une des chansons les plus universelles de Bowie. Heroes de David Bowie, donc c'est à retrouver juste après ces quelques pubs.
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2: Et une nouvelle édition de l'information avec Virginie Quinon.
3: Bonjour à tous, à la une de l'actualité, l'aide carburant pour les grands rouleurs va donc être élargie à 5,5 millions de Français. Le gouvernement prolonge ce dispositif de 100 euros face à la hausse des prix à la pompe. Les bénéficiaires devront utiliser leur véhicule pour le travail et respecter certains plafonds de revenus. Les demandes se feront via un simulateur sur le site des impôts. La justice refuse la réintégration de Philippe Brun au Parti Socialiste. Le tribunal judiciaire de Paris a rejeté le recours du député de l'Eure, suspendu après des accusations de violence portées par une ancienne collaboratrice. Il ne pourra donc pas participer à la primaire de la gauche. Le premier débat entre les candidats est prévu ce mercredi soir sur LCI. 3 ans après l'incendie meurtrier du site de Winsenheim, le feu aurait été déclenché par une bougie allumée par l'un des animateurs décédés. Ce sont les conclusions du parquet de Paris. L'incendie du 9 août 2023 a fait 11 morts. La propriétaire du gîte et sa société pourraient être renvoyées devant le tribunal pour homicide et blessures involontaires en raison de manquements présumés aux règles de sécurité. La France décroche dans les nouvelles prévisions de l'OCDE. L'organisation économique se montre plus confiante pour l'économie mondiale portée par les investissements dans l'intelligence artificielle et les mesures de soutien face au prix de l'énergie. Mais pour l'Hexagone, la croissance attendue est revue à 0,4% en 2026 contre 0,7% pour 2027. Un mot de football avec la suite de la Ligue des champions féminines. L'OL affronte le club suisse Servette Chenois à 18h45. Hier soir, la rencontre entre le Real Madrid et le PSG s'est soldée par un match nul, un but partout. Enfin, le film consacré aux derniers jours de Samuel Paty revient en salle aujourd'hui. L'Abandon, sorti au mois de mai, est désormais proposé avec un objectif pédagogique, notamment auprès des établissements scolaires. Julie Pierret.
4: Oui, l'Abandon raconte les 11 derniers jours de la vie de Samuel Paty, le professeur d'histoire-géographie assassiné en 2020 devant son collège de Conflans-Sainte-Honorine. Le long métrage avait attiré plus de 700 000 spectateurs lors de sa première sortie. Cette nouvelle programmation répond à une volonté éducative. Le ministère de l'Éducation nationale souhaite organiser des projections scolaires, et ça pendant toute l'année 2026-2027. Un dossier pédagogique accompagne le film pour permettre aux élèves et aux enseignants d'échanger autour de la laïcité, des valeurs de la République et du devoir de mémoire.
3: Merci Julie. Des rencontres avec l'équipe du film sont également prévues dans plusieurs festivals. Voilà pour l'actualité. Excellent après-midi à tous.
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2: Un temps qui reste agréable sur la Manche en ce mercredi. Soleil s'impose malgré un léger voile nuageux, mais sans grandes conséquences. Le vent, il reste globalement faible, s'orientant secteur nord-ouest avec des températures cet après-midi de 20 degrés de Grandville à Hague, en passant par les Pieux. 21 sur Avranches, 22 sur Valognes, 24 à 40 en Chiabourg, encore 25 sur Saint-Lô. Pour demain jeudi, une journée assez clémente avec toujours ce voile nuageux plus ou moins dense. Comptez 12 à 15 degrés en minimale et des maximales qui continuent de grimper, 23 à 27 degrés.
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0: Super Tramp pour ce school et une version live enregistrée au Royal Albert Hall. C'était les 19 et 20 septembre 1997. Et il est 12h15. C'est l'heure de remplir notre agenda sur des prochains événements organisés sur le territoire.
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0: Et envie de savoir ce que vous réserve la nouvelle saison culturelle de l'AG. Rendez-vous au samedi prochain, 26 septembre à 19h au pôle culturel Michel Canoville de Beaumont pour la présentation des rendez-vous et spectacles qui rythmeront cette nouvelle saison. Une soirée qui se poursuivra ensuite en musique avec Tu connais la chanson de Louis Caratini, un blind test joyeux et décalé. La soirée gratuite sur réservation auprès de la billetterie du pôle culturel. L'association Cinémag, elle vous donne rendez-vous mercredi 30 septembre au pôle culturel Michel Canoville de Lac, toujours avec deux nouvelles projections. À 17h30, la comédie Tombée du ciel, puis à 20h30, la bataille de Gaulle pour une plongée dans l'histoire. Le tarif ne bouge pas, 5,90€ ou 4,90€ en tarif réduit. Et puis l'association Clara et Lucas en vadrouille poursuivent leurs actions pour financer leur participation au 4L Trophy 2027. Cette fois, ils organisent un vide-grenier dimanche 25 octobre à la salle polyvalente de Beaumont. Ouverture des portes de 8h à 17h avec restauration et buvette sur place pour les visites. Et si vous souhaitez exposer, la table de 2 mètres est proposée à 5€. Pensez à réserver votre emplacement. Toutes les informations sont à retrouver sur le Facebook de Clara et Lucas en vadrouille.

0: jour aussi heureux qu'on a vu passer à CD, c'est Mick Jagger et ce Fiction Plane, 12h30 en ce mercredi 23 septembre. Le retour de l'information, toujours présenté par Virginie Quénon pour les titres.
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2: Bonjour à tous, l'essentiel de l'actualité, l'aide carburant pour les grands rouleurs va donc être élargie à 5,5 millions de Français. Le gouvernement prolonge ce dispositif de 100 euros face à la hausse des prix à la pompe. Les demandes se feront via un simulateur sur le site des impôts. La justice refuse la réintégration de Philippe Brun au Parti Socialiste. Le tribunal judiciaire de Paris a rejeté le recours du député de l'Eure, suspendu après des accusations de violence portées par une ancienne collaboratrice. Il ne pourra donc pas participer à la primaire de la gauche. Le premier débat entre les candidats est prévu ce mercredi soir sur LCI. 3 ans après l'incendie meurtrier du site de Winsenheim, le feu aurait été déclenché par une bougie allumée par l'un des animateurs décédés. Ce sont les conclusions du parquet de Paris. L'incendie du 9 août 2023 a fait 11 morts. La propriétaire du gîte et sa société pourraient être renvoyées devant le tribunal pour homicide et blessures involontaires en raison de manquements présumés aux règles de sécurité. Un mot de football avec la suite de la Ligue des champions féminines. L'OL affronte le club suisse Servette Chenois à 18h45. Hier soir, la rencontre entre le Real Madrid et le PSG s'est soldée par un match nul, un but partout.
0: Et les infos du territoire, de fortes perturbations ce mercredi sur les trains en Normandie avec plusieurs suppressions à Cherbourg. Des cheminots du dépôt de Cantes exerçaient leur droit de retrait après un incident survenu lundi dernier entre Coutances et Foligny où une éclisse cassée a été signalée sur la voie. SNCF Nomade recommande aux voyageurs de vérifier leur train avant de se rendre en gare et si possible de reporter leur déplacement. Un homme de 35 ans jugé à Cherbourg pour l'agression sexuelle d'une résidente d'un EHPAD de Valognes. Les faits remontent à juin 2024 et concernent une femme âgée de près de 90 ans atteinte de la maladie d'Alzheimer. Le prévenu qui intervenait comme pédicure dans l'établissement reconnaît les faits. Le parquet a requis 1 an de prison ferme aménageable. Le jugement a été mis en délibéré au 13 octobre. 3 personnes blessées dans un accident de la route hier à Nouinville, près de Cherbourg. 3 véhicules sont entrés en collision vers 17h. Une femme de 29 ans et 2 hommes de 19 et 26 ans ont été blessés. Tous les 3 ont été transportés au centre hospitalier de Cherbourg. 8 sapeurs-pompiers ont été mobilisés. 2 baigneuses en difficulté secourues au large de Julouville. L'intervention a eu lieu lundi en fin d'après-midi au large de la plage. L'hélicoptère Dragon 50 et la SNSM du Mont-Saint-Michel ont notamment été mobilisés sous la coordination du Cross Jobourg. Les 2 baigneuses ont finalement été retrouvées saines et sauves. Et puis, plusieurs panneaux d'information vandalisés à La Hague. La commune indique que des équipements installés sur les sentiers d'interprétation récemment aménagés ont été dégradés. Ces panneaux avaient notamment été mis en place dans le cadre du projet de labellisation Géoparc mondial de l'UNESCO pour valoriser le patrimoine géologique et naturel du territoire. La mairie annonce avoir déposé plusieurs plaintes auprès de la gendarmerie.
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2: Et retrouvons Virginie Quénon.
3: Bonjour à tous, à la une de l'actualité, l'aide carburant pour les grands rouleurs va donc être élargie à 5,5 millions de Français. Le gouvernement prolonge ce dispositif de 100 euros face à la hausse des prix à la pompe. Les bénéficiaires devront utiliser leur véhicule pour le travail et respecter certains plafonds de revenus. Les demandes se feront via un simulateur sur le site des impôts. La justice refuse la réintégration de Philippe Brun au Parti Socialiste. Le tribunal judiciaire de Paris a rejeté le recours du député de l'Eure, suspendu après des accusations de violence portées par une ancienne collaboratrice. Il ne pourra donc pas participer à la primaire de la gauche. Le premier débat entre les candidats est prévu ce mercredi soir sur LCI. 3 ans après l'incendie meurtrier du site de Winsenheim, le feu aurait été déclenché par une bougie allumée par l'un des animateurs décédés. Ce sont les conclusions du parquet de Paris. L'incendie du 9 août 2023 a fait 11 morts. La propriétaire du gîte et sa société pourraient être renvoyées devant le tribunal pour homicide et blessures involontaires en raison de manquements présumés aux règles de sécurité. La France décroche dans les nouvelles prévisions de l'OCDE. L'organisation économique se montre plus confiante pour l'économie mondiale portée par les investissements dans l'intelligence artificielle et les mesures de soutien face au prix de l'énergie. Mais pour l'Hexagone, la croissance attendue est revue à 0,4% en 2026 contre 0,7% pour 2027. Un mot de football avec la suite de la Ligue des champions féminines. L'OL affronte le club suisse Servette Chenois à 18h45. Hier soir, la rencontre entre le Real Madrid et le PSG s'est soldée par un match nul, un but partout. Enfin, le film consacré aux derniers jours de Samuel Paty revient en salle aujourd'hui. L'Abandon, sorti au mois de mai, est désormais proposé avec un objectif pédagogique, notamment auprès des établissements scolaires. Julie Pierret.
4: Oui, L'Abandon raconte les 11 derniers jours de la vie de Samuel Paty, le professeur d'histoire-géographie assassiné en 2020 devant son collège de Conflans-Sainte-Honorine. Le long métrage avait attiré plus de 700 000 spectateurs lors de sa première sortie. Cette nouvelle programmation répond à une volonté éducative. Le ministère de l'Éducation nationale souhaite organiser des projections scolaires, et ça pendant toute l'année 2026-2027. Un dossier pédagogique accompagne le film pour permettre aux élèves et aux enseignants d'échanger autour de la laïcité, des valeurs de la République et du devoir de mémoire.
3: Merci Julie. Des rencontres avec l'équipe du film sont également prévues dans plusieurs festivals. Voilà pour l'actualité. Excellent après-midi à tous.
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2: Belle journée, plutôt bien ensoleillée malgré un voile nuageux mais sans grandes conséquences. On a un vent aussi de secteur nord-ouest plutôt faible et des températures pour cet après-midi de 20 degrés dans la Hague à Granville et sur les Pieux, 21 sur Avranches, 22 sur Valognes, 24 à Cherbourg, encore 25 à Saint-Lô. Quant à la journée de demain, un jeudi assez clément avec toujours un voile nuageux qui peut être plus ou moins dense. Comptez 12 à 15 degrés pour les minimales et des maximales qui vont

Et moi je m'arrête, mais votre après-midi se poursuit sur IDFM, un après-midi sous le signe de la pop et du rock. Et on se lance avec Oasis, Van Halen et Roger Waters. Et je vous retrouve demain pour votre réveil dès 7h.

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1: Bonjour à tous, c'est la une de l'actualité. L'aide carburant de 100 euros ne convainc pas la secrétaire générale de la CGT. Sophie Binet juge le dispositif trop complexe et insuffisant face à l'envolée des prix de l'essence et du gazole. Cette mesure prolongée et élargie par le gouvernement devrait bénéficier à 5,5 millions de grands rouleurs. Sébastien Lecornu tend la main au Parti Socialiste pour éviter un blocage sur le budget 2027. Le Premier ministre propose aux députés socialistes de se rencontrer pour trouver un accord. Il rappelle le compromis conclu en 2026 et estime qu'un dialogue est nécessaire face à la hausse de la dette et des intérêts à payer. Une plainte a été déposée à Paris contre l'armée israélienne après l'arrachage de 600 oliviers au Liban. Un entrepreneur français accuse l'armée d'avoir détruit des arbres appartenant à sa famille dans le sud du pays. Selon lui, certains oliviers étaient âgés de plusieurs centaines d'années sur une terre cultivée depuis 250 ans. Présenté comme une alternative légale au cannabis, certains nouveaux produits à base de CBD suscitent l'inquiétude des consommateurs qui évoquent de possibles risques d'addiction et des effets proches de ceux du cannabis. Amine Benyamina, addictologue, nous explique.
2: Ce que les gens appellent le CBD, le cannabidiol, on n'est pas addict au cannabidiol. En revanche, il y a un effet actuel, c'est que dans les boutiques qui sont censées vendre ou disposer du CBD, ils proposent des produits différents qu'ils font passer pour du CBD. On est sur des cannabinoïdes, probablement de type synthétique, qui sont proches du tétrahydrocannabinol, parfois même plus dosé, et qui sont vendus comme étant du CBD. On est très clairement dans du délit plutôt que dans les effets d'un produit que l'on connaît parfaitement bien.
1: Voilà des propos recueillis par Mylène Debac. En France, un adulte sur 10 avait déjà consommé du CBD au cours de l'année en 2022, selon Santé publique France. La France qui recule dans le classement mondial des pays où il fait bon être retraité, elle arrive désormais à la 29e place sur 44 selon l'étude annuelle de Natixis Investment Managers. Elle était 15e en 2014. Le pays est notamment pénalisé par sa fiscalité et le chômage. En revanche, il reste mieux classé sur la santé avec une 6e place mondiale dans cet indicateur. La Cour pénale internationale reconnaît coupable un ancien chef rebelle pour des crimes contre l'humanité. Mohamed Saïd Abdelkhani est accusé d'avoir supervisé des passages à tabac et des mauvais traitements en 2013. C'était pendant la guerre civile en Centrafrique. La CPI a retenu des faits de torture, de persécution et de privation de liberté. Et puis, le biopic consacré à Johnny Hallyday sortira plus tôt que prévu. Le film sera en salle le 30 juin prochain, pendant la prochaine fête du cinéma, a annoncé le producteur Hugo Sélignac. Fin de ce flash, excellent après-midi à tous.
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Je n'aurais plus peur des orages, du vide et puis des araignées.

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0: ceux du cannabis. Amine Benyamina, addictologue, nous explique.
1: Ce que les gens appellent le CBD, le cannabidiol, on n'est pas addict au cannabidiol. En revanche, il y a un effet actuel, c'est que dans les boutiques qui sont censées vendre ou disposer du CBD, ils proposent des produits différents qu'ils font passer pour du CBD. On est sur des cannabinoïdes, probablement de type synthétique, qui sont proches du tétrahydrocannabinol, parfois même plus dosé, et qui sont vendus comme étant du CBD. On est très clairement dans du délit plutôt que dans les effets d'un produit que l'on connaît parfaitement bien.
0: Voilà des propos recueillis par Mylène Debac. En France, un adulte sur 10 avait déjà consommé du CBD au cours de l'année en 2022, selon Santé publique France. La France qui recule dans le classement mondial des pays où il fait bon être retraité. Elle arrive désormais à la 29e place sur 44 selon l'étude annuelle de Natixis Investment Managers. Elle était 15e en 2014. Le pays est notamment pénalisé par sa fiscalité et le chômage. En revanche, il reste mieux classé sur la santé avec une 6e place mondiale dans cet indicateur. La Cour pénale internationale reconnaît coupable un ancien chef rebelle pour des crimes contre l'humanité. Mohamed Saïd Abdelkhani est accusé d'avoir supervisé des passages à tabac et des mauvais traitements en 2013. C'était pendant la guerre civile en Centrafrique. La CPI a retenu des faits de torture, de persécution et de privation de liberté. Et puis, le biopic consacré à Johnny Hallyday sortira plus tôt que prévu. Le film sera en salle le 30 juin prochain, pendant la prochaine fête du cinéma, a annoncé le producteur Hugo Sélignac. Fin de ce flash, excellent après-midi à tous.
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1: Bonjour à tous, à la une de l'actualité. Le parquet national financier requiert un non-lieu pour Alexis Kohler dans l'enquête pour prise illégale d'intérêt. L'ancien secrétaire général de l'Élysée était visé par une procédure liée à ses liens familiaux avec l'armateur MSC. Le PNF précise que la décision de non-lieu a été rendue et signée le 31 août. La CGT juge insuffisante l'aide de 100 euros pour les grands rouleurs face à la hausse des prix des carburants. Sa secrétaire générale, Sophie Binet, estime que cette mesure est trop complexe et réclame plutôt un blocage des prix à la pompe. Le gouvernement a annoncé la prolongation et l'élargissement du dispositif. Il concernera 5,5 millions de personnes. Les atteintes à la probité dans la police ont augmenté de 45% en un an. C'est ce qui ressort du rapport annuel de l'IGPN. La police des polices a recensé 341 infractions en 2025 contre 234 en 2024. Parmi les 235 enquêtes menées, les faits de corruption progressent d'un tiers, avec aussi des hausses pour les détournements de fichiers et les violations du secret professionnel. La Cour pénale internationale reconnaît coupable un ancien chef rebelle pour ses crimes contre l'humanité. Mahmad Saïd Abdelkhani est accusé d'avoir supervisé des passages à tabac et des mauvais traitements en 2013. C'était pendant la guerre civile en Centrafrique. La CPI a retenu des faits de torture, de persécution et de privation de liberté. La peine sera prononcée ultérieurement. Le film consacré aux derniers jours de Samuel Paty revient en salle aujourd'hui. L'Abandon, sorti en mai dernier, est désormais disponible avec un objectif pédagogique, notamment auprès des établissements scolaires. Julie Pierret.
2: Oui, L'Abandon raconte les 11 derniers jours de la vie de Samuel Paty, le professeur d'histoire-géographie assassiné en 2020 devant son collège de Conflans-Sainte-Honorine. Le long métrage avait attiré plus de 700 000 spectateurs lors de sa première sortie. Cette nouvelle programmation répond à une volonté éducative. Le ministère de l'Éducation nationale souhaite organiser des projections scolaires, et ça pendant toute l'année 2026-2027. Un dossier pédagogique accompagne le film pour permettre aux élèves et aux enseignants d'échanger autour de la laïcité, des valeurs de la République et du devoir de mémoire.
1: Merci Julie. Et des rencontres avec les équipes du film sont également prévues dans plusieurs festivals. Enfin, ce n'était pas arrivé depuis 11 ans. La France retrouve la première place mondiale des destinations de ski. Les stations françaises ont enregistré 56 millions de journées skieurs pendant la saison 2025-2026, soit une hausse de 2,4%. La France devance l'Autriche et les États-Unis. Voilà pour l'actualité. Excellent après-midi à tous.
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1: Et dans notre édition locale, plusieurs panneaux d'information vandalisés à La Hague. La commune indique que des équipements installés sur les sentiers d'interprétation récemment aménagés ont été dégradés. Ces panneaux avaient notamment été mis en place dans le cadre du projet de labellisation Géoparc mondial de l'UNESCO pour valoriser le patrimoine géologique et naturel du territoire. La mairie annonce avoir déposé plusieurs plaintes auprès de la gendarmerie. À Flamanville, le PR va être mis à l'arrêt à partir de samedi pour sa première visite complète. Cette opération doit durer environ 350 jours et mobiliser 2500 personnes. Au total, près de 20 000 opérations de contrôle et maintenance sont prévues, avec notamment l'inspection de la cuve et des circuits du réacteur. L'un des principaux chantiers sera le remplacement du couvercle de la cuve qui présente des non-conformités. EDF prévoit également d'installer de nouvelles protections contre le sel sur certains équipements. Le redémarrage du réacteur est prévu à l'issue de cette longue période de maintenance. Un départ de feu a perturbé la circulation hier après-midi sur la nationale 174 à hauteur de Condé-sur-Vire. L'incendie s'est déclaré sur l'accotement après le passage d'un véhicule. La route a été fermée plusieurs heures dans le sens Cherbourg-Rennes entre Torigny-sur-Vire et la 84 avec une déviation mise en place. Un nouveau navire de la Brittany Ferries assurera les liaisons entre Cherbourg et l'Irlande à partir de mars 2027. Le Wexford effectuera 3 rotations par semaine entre Cherbourg et Rosslare ainsi qu'une liaison mensuelle avec Portsmouth. Les traversées doivent être ouvertes à la réservation à la fin du mois d'octobre. Et puis l'équipe de France de gymnastique artistique masculine bientôt en stage à Cherbourg. Les Bleus seront accueillis du 28 septembre au 1er octobre au gymnase Marcel Arnaud. Ce rassemblement servira de stage de préparation et de test de sélection avant les championnats du monde organisés du 17 au 25 octobre à Rotterdam. Et en vous remerciant de votre attention, passez un bel après-midi sur ADFM.
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1: Bonsoir à tous, à la une de l'actualité. L'automne commence sous une chaleur inhabituelle en France. Ce mercredi, on a enregistré jusqu'à 33 degrés dans le sud-ouest. C'est 8 degrés au-dessus des normales de saison. Météo France prévoit un temps sec et ensoleillé au moins jusqu'à vendredi avec des risques élevés de feux de forêt. Demain, 10 départements seront en vigilance élevée. Les Bouches-du-Rhône seront en rouge. Le budget 2027 ouvre une nouvelle séquence de discussions entre le gouvernement et le Parti socialiste. Sébastien Lecornu appelle les députés et sénateurs socialistes à échanger pour trouver un terrain d'entente. Il évoque la possibilité de faire avancer plusieurs chantiers tout en préservant l'équilibre financier. Et justement, la justice refuse la réintégration de Philippe Brun dans la primaire socialiste. Le député de l'Eure avait saisi le tribunal judiciaire de Paris en référé après son exclusion de la liste des candidats. Les premiers candidats à la primaire débattent ce soir sur LCI. La Cour de cassation confirme le renvoi en procès d'Achraf Hakimi pour viol. Le défenseur du PSG sera jugé devant la Cour criminelle départementale après une décision déjà validée en appel. Le joueur marocain conteste depuis le début de la procédure les accusations de viol sur une jeune femme en 2023. 3 ans après l'incendie meurtrier du site de Winsenheim dans le Haut-Rhin, le feu aurait été déclenché par une bougie allumée par l'un des animateurs décédés. Ce sont les conclusions du parquet de Paris. L'incendie du 9 août 2023 a fait 11 morts. La propriétaire du gîte et sa société pourraient être renvoyées devant le tribunal pour homicide et blessures involontaires. Présenté comme une alternative légale au cannabis, certains nouveaux produits à base de CBD suscitent l'inquiétude des consommateurs qui évoquent de possibles risques d'addiction et des effets proches de ceux du cannabis. Amine Benyamina, addictologue, nous explique.
2: Ce que les gens appellent le CBD, le cannabidiol, on n'est pas addict au cannabidiol. En revanche, il y a un effet actuel, c'est que dans les boutiques qui sont censées vendre ou disposer du CBD, ils proposent des produits différents qu'ils font passer pour du CBD. On est sur des cannabinoïdes, probablement de type synthétique, qui sont proches du tétrahydrocannabinol, parfois même plus dosé, et qui sont vendus comme étant du CBD. On est très clairement dans du délit plutôt que dans les effets d'un produit que l'on connaît parfaitement bien.
1: Propos recueillis par Myline Debac. Un mot de foot avec la suite de la Ligue des champions féminines. L'OL affronte le club suisse de Servette-Chenois à 18h45. Hier soir, la rencontre entre le Real Madrid et le PSG s'est soldée par un match nul, un but partout. Voilà pour l'actualité. Bonne fin de journée à tous.
3: 27, un dossier pédagogique accompagne le film pour permettre aux élèves et aux enseignants d'échanger autour de la laïcité, des valeurs de la République et du devoir de mémoire.
1: Merci Julie. Et des rencontres avec les équipes du film sont également prévues dans plusieurs festivals. Enfin, ce n'était pas arrivé depuis 11 ans. La France retrouve la première place mondiale des destinations de ski. Les stations françaises ont enregistré 56 millions de journées skieurs pendant la saison 2025-2026, soit une hausse de 2,4%. La France devance l'Autriche et les États-Unis. Voilà pour l'actualité. Excellent après-midi à tous.
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1: Et les infos du territoire, de fortes perturbations ce mercredi sur les trains en Normandie avec plusieurs suppressions à Cherbourg. Des cheminots du dépôt de Caen ont exercé leur droit de retrait après un incident survenu lundi dernier entre Coutances et Foligny où une éclisse cassée a été signalée sur la voie. SNCF Nomade recommande aux voyageurs de vérifier leur train avant de se rendre en gare et si possible de reporter leur déplacement. Un homme de 35 ans jugé à Cherbourg pour l'agression sexuelle d'une résidente d'un EHPAD de Valogne. Les faits remontent à juin 2024 et concernent une femme âgée de près de 90 ans atteinte de la maladie d'Alzheimer. Le prévenu qui intervenait comme pédicure dans l'établissement reconnaît les faits. Le parquet a requis un an de prison ferme aménageable. Le jugement a été mis en délibéré au 13 octobre. Trois personnes blessées dans un accident de la route hier à Nouinville près de Cherbourg. Trois véhicules sont entrés en collision vers 17h. Une femme de 29 ans et deux hommes de 19 et 26 ans ont été blessés. Tous les trois ont été transportés au centre hospitalier de Cherbourg. 8 sapeurs-pompiers ont été mobilisés. Deux baigneuses en difficulté secourues au large de Julouville. L'intervention a eu lieu lundi en fin d'après-midi au large de la plage. L'hélicoptère Dragon 50 et la SNSM du Mont-Saint-Michel ont notamment été mobilisés sous la coordination du CROSS Jobourg. Les deux baigneuses ont finalement été retrouvées saines et sauves. Et puis plusieurs panneaux d'information vandalisés à Hague. La commune indique que des équipements installés sur les sentiers d'interprétation récemment aménagés ont été dégradés. Ces panneaux avaient notamment été mis en place dans le cadre du projet de labellisation Géoparc mondial de l'UNESCO pour valoriser le patrimoine géologique et naturel du territoire. La mairie annonce avoir déposé plusieurs plaintes auprès de la gendarmerie. Et en vous souhaitant de passer une bonne fin de mercredi sur IFM.
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1: Bonsoir à tous, à la une de l'actualité. L'automne commence sous une chaleur inhabituelle en France. Ce mercredi, on a enregistré jusqu'à 33 degrés dans le sud-ouest. C'est 8 degrés au-dessus des normales de saison. Météo France prévoit un temps sec et ensoleillé au moins jusqu'à vendredi avec des risques élevés de feux de forêt. Demain, 10 départements seront en vigilance élevée. Les Bouches-du-Rhône seront en rouge. Le budget 2027 ouvre une nouvelle séquence de discussions entre le gouvernement et le Parti socialiste. Sébastien Lecornu appelle les députés et sénateurs socialistes à échanger pour trouver un terrain d'entente. Il évoque la possibilité de faire avancer plusieurs chantiers tout en préservant l'équilibre financier. Et justement, la justice refuse la réintégration de Philippe Brun dans la primaire socialiste. Le député de l'Eure avait saisi le tribunal judiciaire de Paris en référé après son exclusion de la liste des candidats. Les premiers candidats à la primaire débattent ce soir sur LCI. La Cour de cassation confirme le renvoi en procès d'Achraf Hakimi pour viol. Le défenseur du PSG sera jugé devant la Cour criminelle départementale après une décision déjà validée en appel. Le joueur marocain conteste depuis le début de la procédure les accusations de viol sur une jeune femme en 2023. 3 ans après l'incendie meurtrier du site de Winsenheim dans le Haut-Rhin, le feu aurait été déclenché par une bougie allumée par l'un des animateurs décédés. Ce sont les conclusions du parquet de Paris. L'incendie du 9 août 2023 a fait 11 morts. La propriétaire du gîte et sa société pourraient être renvoyées devant le tribunal pour homicide et blessures involontaires. Présenté comme une alternative légale au cannabis, certains nouveaux produits à base de CBD suscitent l'inquiétude des consommateurs qui évoquent de possibles risques d'addiction et des effets proches de ceux du cannabis. Amine Benyamina, addictologue, nous explique.
2: Ce que les gens appellent le CBD, le cannabidiol, on n'est pas addict au cannabidiol. En revanche, il y a un effet actuel, c'est que dans les boutiques qui sont censées vendre ou disposer du CBD, ils proposent des produits différents qu'ils font passer pour du CBD. On est sur des cannabinoïdes, probablement de type synthétique, qui sont proches du tétrahydrocannabinol, parfois même plus dosé, et qui sont vendus comme étant du CBD. On est très clairement dans du délit plutôt que dans les effets d'un produit que l'on connaît parfaitement bien.
1: Propos recueillis par Myline Debac. Un mot de foot avec la suite de la Ligue des champions féminines. L'OL affronte le club suisse de Servette-Chenois à 18h45. Hier soir, la rencontre entre le Real Madrid et le PSG s'est soldée par un match nul, un but partout. Voilà pour l'actualité. Bonne fin de journée à tous.
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1: Et les infos du territoire, de fortes perturbations ce mercredi sur les trains en Normandie avec plusieurs suppressions à Cherbourg. Des cheminots du dépôt de Caen ont exercé leur droit de retrait après un incident survenu lundi dernier entre Coutances et Foligny où une éclisse cassée a été signalée sur la voie. SNCF Nomade recommande aux voyageurs de vérifier leur train avant de se rendre en gare et si possible de reporter leur déplacement. Un homme de 35 ans jugé à Cherbourg pour l'agression sexuelle d'une résidente d'un EHPAD de Valognes. Les faits remontent à juin 2024 et concernent une femme âgée de près de 90 ans atteinte de la maladie d'Alzheimer. Le prévenu qui intervenait comme pédicure dans l'établissement reconnaît les faits. Le parquet a requis un an de prison ferme aménageable. Le jugement a été mis en délibéré au 13 octobre. Trois personnes blessées dans un accident de la route hier à Nouinville près de Cherbourg. Trois véhicules sont entrés en collision vers 17h. Une femme de 29 ans et deux hommes de 19 et 26 ans ont été blessés. Tous les trois ont été transportés au centre hospitalier de Cherbourg. 8 sapeurs-pompiers ont été mobilisés. Deux baigneuses en difficulté secourues au large de Julouville. L'intervention a eu lieu lundi en fin d'après-midi au large de la plage. L'hélicoptère Dragon 50 et la SNSM du Mont-Saint-Michel ont notamment été mobilisés sous la coordination du CROSS Jobourg. Les deux baigneuses ont finalement été retrouvées saines et sauves. Et puis plusieurs panneaux d'information vandalisés à Hague. La commune indique que des équipements installés sur les sentiers d'interprétation récemment aménagés ont été dégradés. Ces panneaux avaient notamment été mis en place dans le cadre du projet de labellisation Géoparc mondial de l'UNESCO pour valoriser le patrimoine géologique et naturel du territoire. La mairie annonce avoir déposé plusieurs plaintes auprès de la gendarmerie. Et en vous souhaitant de passer une bonne fin de mercredi sur IFM.
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1: Bonsoir à tous, à la une de l'actualité, 27 ans de réclusion criminelle, la peine requise contre Loïc Le Priol au procès de l'assassinat de Federico Martin Aramburu. 20 ans de réclusion ont été demandés contre l'autre accusé, Romain Bouvier. Le verdict est attendu vendredi. Les transporteurs routiers menacent de se mobiliser face à la hausse des prix des carburants. Ils dénoncent leur exclusion des aides annoncées par le gouvernement, tout comme les auto-écoles. L'exécutif a choisi de cibler les Français les plus dépendants de leur voiture pour aller travailler. Les professionnels réclament désormais un soutien supplémentaire. Le retour du Covid-19 en France, le nombre de cas repart à la hausse. Les analyses des eaux usées montrent une nouvelle progression de la circulation du virus depuis quelques semaines. La campagne de vaccination démarrera le 13 octobre, en même temps que celle contre la grippe. Elle s'adresse en priorité aux plus fragiles. 19 millions de Français sont concernés. La Cour de cassation a confirmé le renvoi d'Achraf Hakimi devant une cour criminelle pour viol. Le défenseur du PSG est accusé de faits qu'il conteste depuis le début de la procédure. Le club parisien maintient son soutien à son joueur et rappelle qu'il reste présumé innocent. Le PSG affirme aussi son engagement contre toutes les violences sexuelles. La France décroche dans les nouvelles prévisions de l'OCDE. L'organisation économique se montre plus confiante pour l'économie mondiale, mais pour l'Hexagone, la croissance attendue est revue à 0,4% en 2026. Le moteur de recherche Lycos renaît quasiment 20 ans après sa disparition. Le célèbre portail des années 90 revient avec de nouvelles ambitions, loin de son ancienne version. Julie Pierret.
2: Oui, il s'appelait Lycos avec son célèbre chien noir et son slogan « Va chercher », le moteur de recherche lancé en 94 qui a accompagné les débuts d'Internet pour de nombreux Français, revient aujourd'hui après avoir disparu en 2009. Le nom de domaine lycos.fr a été racheté aux enchères pour 35 300 euros. Ses nouveaux propriétaires veulent en faire un portail français avec un moteur de recherche, un agrégateur de médias et un service de page personnelle en ligne. Quelques heures après sa réactivation, le site avait déjà enregistré des milliers d'inscription, signe de l'attachement des anciens utilisateurs à cette marque des débuts d'Internet.
1: Merci Julie. Enfin, à l'approche de la visite du pape Léon XIV en France, des pape zones sont mises en place pour permettre aux fidèles de suivre l'événement en groupe. Dans le Val d'Oise, plusieurs paroisses vont retransmettre les temps forts de l'événement de vendredi et de samedi. L'objectif est de permettre aux personnes qui ne peuvent pas se déplacer de vivre ce moment en sécurité. Voilà pour l'actualité. Excellente soirée à tous.
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1: Bonsoir à tous, à la une de l'actualité, 27 ans de réclusion criminelle, la peine requise contre Loïc Le Priol au procès de l'assassinat de Federico Martin Aramburu. 20 ans de réclusion ont été demandés contre l'autre accusé, Romain Bouvier. Le verdict est attendu vendredi. Les transporteurs routiers menacent de se mobiliser face à la hausse des prix des carburants. Ils dénoncent leur exclusion des aides annoncées par le gouvernement, tout comme les auto-écoles. L'exécutif a choisi de cibler les Français les plus dépendants de leur voiture pour aller travailler. Les professionnels réclament désormais un soutien supplémentaire. Le retour du Covid-19 en France, le nombre de cas repart à la hausse. Les analyses des eaux usées montrent une nouvelle progression de la circulation du virus depuis quelques semaines. La campagne de vaccination démarrera le 13 octobre, en même temps que celle contre la grippe. Elle s'adresse en priorité aux plus fragiles. 19 millions de Français sont concernés. La Cour de cassation a confirmé le renvoi d'Achraf Hakimi devant une cour criminelle pour viol. Le défenseur du PSG est accusé de faits qu'il conteste depuis le début de la procédure. Le club parisien maintient son soutien à son joueur et rappelle qu'il reste présumé innocent. Le PSG affirme aussi son engagement contre toutes les violences sexuelles. La France décroche dans les nouvelles prévisions de l'OCDE. L'organisation économique se montre plus confiante pour l'économie mondiale, mais pour l'Hexagone, la croissance attendue est revue à 0,4% en 2026. Le moteur de recherche Lycos renaît quasiment 20 ans après sa disparition. Le célèbre portail des années 90 revient avec de nouvelles ambitions, loin de son ancienne version. Julie Pierret.
2: Oui, il s'appelait Lycos avec son célèbre chien noir et son slogan « Va chercher », le moteur de recherche lancé en 94 qui a accompagné les débuts d'Internet pour de nombreux Français, revient aujourd'hui après avoir disparu en 2009. Le nom de domaine lycos.fr a été racheté aux enchères pour 35 300 euros. Ses nouveaux propriétaires veulent en faire un portail français avec un moteur de recherche, un agrégateur de médias et un service de page personnelle en ligne. Quelques heures après sa réactivation, le site avait déjà enregistré des milliers d'inscriptions. Signe de l'attachement des anciens utilisateurs à cette marque des débuts d'Internet.
1: Merci Julie. Enfin, à l'approche de la visite du pape Léon XIV en France, des pape zones sont mises en place pour permettre aux fidèles de suivre l'événement en groupe. Dans le Val d'Oise, plusieurs paroisses vont retransmettre les temps forts de l'événement de vendredi et de samedi. L'objectif est de permettre aux personnes qui ne peuvent pas se déplacer de vivre ce moment en sécurité. Voilà pour l'actualité. Excellente soirée à tous.
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